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1: L'arrêté provincial fixant le frais scolaire dans les écoles secondaires publiques pour l'année scolaire 2026-2027 ne cesse de susciter des réactions au sein de la communauté. Le cadre de concertation des organisations de la société civile du Bas-Fleuve lance un vibrant appel au ministre provincial de l'Éducation et à l'ensemble des décideurs concernés. Ma vie, mes rêves et ma contraception, tel est le thème qui était au menu d'une causerie éducative organisée par l'ONG DKT Congo Central ce mardi 6 octobre à l'attention des jeunes de Manzamougou sous le financement de Sidoa International Développement et Coopération. Le détail dans ce magazine. Des images et vidéos ont fait la une de l'actualité. À l'ère du numérique, plusieurs fausses informations circulent sur la toile. La rédaction de Cultura FM s'est penchée au recoupement de ces dernières grâce aux médias crédibles. On fera le point avec la rubrique fact-checking à la fin de ce magazine.
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1: Bonjour et bienvenue au magazine d'actualité Congo produit par Cultura FM, la présentation de Seth Makengo. Dans le secteur éducatif, des nouvelles mises en place dans les provinces éducationnelles du Congo central font la une de l'actualité au début de la semaine. La ministre d'État, ministre de l'Éducation nationale et nouvelle citoyenneté, Raissa Malou, vient d'effectuer un mouvement des mutations et des nominations des responsables et des sous-divisions éducationnelles dans plusieurs provinces de la République démocratique du Congo. Au Congo central, 21 nouveaux responsables sont concernés dans les trois provinces éducationnelles. Dans le Congo central 1, les nouvelles affectations concernent Bouya Nzungu à Boma, Baya Bindo à Lukala 1, Nzazi Mukosi à Lukala 2, Ubendeyo Kwakumbu à Matadi 1 et Madilou Nsedia à Matadi 2. S'y ajoute Nzuzi Kipuni à Mwanda 1, Masiala Nzovo Germaine à Mwanda 2, Ngoma Landou à Sekebanza 1, Kuvuna Masela à Sekebanza 2, Dimbi Munala à Tchela 1 et Mbori Bayopa à Tchela 2. Pour le Congo central 2, Biavanga Mbunga est affecté à Luozi 1, Nkanda Bambi à Luozi 2, Nkatambanza à Mbanzangungu 1, Mansita Lutonadio à Mbanzangungu 2, Nkinkanda Kanga Kita à Songololo 1 et Bantiko Mabiala à Songololo 2. Enfin, dans le Congo central 3, Makengo Mantoni prend la direction de la sous-division de Kasangulu, Kisema Mbala, celle de Kimvula, Bakiseyele Bananga, celle de Madimba 1, et Nyoka Ndonzu, celle de Madimba 2. Ces mises en place s'inscrivent dans le cadre du mouvement opéré par le ministre de l'Éducation nationale et nouvelle citoyenneté dans plusieurs provinces éducationnelles du pays. L'arrêté provincial fixant le frais scolaire dans les écoles secondaires publiques pour l'année scolaire 2026-2027 ne cesse de susciter des réactions au sein de la communauté. Le cadre de concertation des organisations de la société civile du Bas-Fleuve lance un vibrant appel au ministre provincial de l'éducation et à l'ensemble des décideurs concernés. Ce mardi 6 octobre 2026, il sollicite la tenue d'une réunion qu'il appelle stratégique afin de clarifier la situation et de dégager une décision favorable aux parents d'élèves. Selon Jean-Julien Makaya, après échange avec les responsables de sous-division provinciale de l'éducation au Bas-Fleuve, aucun document officiel sur la fixation de frais scolaires 2026-2027 n'aurait encore été réceptionné. On écoute Julien Makaya, président du cadre de concertation des organisations de la société civile de Tchela, joint par Patrick Matoko.
3: C'est avec attention particulière que les cadres de concertation des organisations de la société civile suit l'évolution des discussions et malheureusement la circulation de nombreuses rumeurs concernant la fixation des prochains frais scolaires. Sur ce, nous invitons le gouvernement provincial, qui est le véritable cadre des décisions, à pouvoir organiser une réunion stratégique avec d'autres décideurs du secteur éducatif autour du ministre provincial de l'Éducation du Congo central. C'est à l'issue de cette rencontre de comprendre parfaitement nos inquiétudes, nos mécontentements et l'angoisse que ces informations suscitent au sein de notre province ainsi que dans nos foyers respectifs. trouver les résolutions salvatrices attendues sérieusement à la conclusion de ces assises-là. Nous, en notre qualité de défenseurs des intérêts de la population, nous avons immédiatement entrepris des démarches de clarification suite aux échanges approfondis que nous avons menés avec les représentants des parents d'élèves des différents réseaux scolaires ainsi qu'auprès des sous-provêtes. Les autorités locales nous ont confirmé qu'aucune décision définitive n'a encore été arrêtée et jusque-là, il n'y a pas de document officiel confirmant ces frais qui circulent dans les différents réseaux sociaux et autres médias. Les chiffres évoqués ici et là ne sont que des spéculations. Et par la même occasion, les cadres de concertation des organisations de la société civile du Bafle-Bachel lance un appel vibrant et pressant au ministre provincial de l'éducation ainsi qu'à l'ensemble des décideurs, vous exhortant vivement à ajuster les frais scolaires en tenant strictement compte des réalités économiques et sociales de la population du Congo central, car le pouvoir de l'achat de cette population est très bas. L'accès à une éducation de qualité de nos enfants ne doit en aucun cas devenir un fardeau insupportable pour nos familles. Et si c'est, nous invitons aussi les parents. Restons unis, vigilants et sereins. Suivons cette situation de près et attendons les résultats officiels dès qu'ils seront disponibles.
1: De l'autre côté, à Matadi, une rencontre convoquée par le gouverneur Grace Nkwangamasuagi Bilolo a réuni des représentants des enseignants et des parents autour de cet arrêté provincial fixant le frais scolaire ce mardi 6 octobre. À l'issue des échanges, les différents acteurs ont exprimé leur soutien à l'arrêté et s'y sont engagés à restituer les conclusions auprès de leurs bases respectives.
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1: Ma vie, mes rêves et ma contraception, tel est le thème qui était au menu d'une causerie éducative organisée par l'ONG DKT Congo Central ce mardi 6 octobre à l'attention des jeunes de Mazungu sous le financement de SIDOA International Développement et Coopération. Flavien Tsumboudiana, reportage.
4: Plus ou moins 25 jeunes filles et garçons du territoire de Banzangungu qui ont pris part à une causerie éducative organisée par l'ONG DKT Congo Central qui mène des campagnes de sensibilisation auprès de la jeunesse du Congo Central. Financée par l'Agence Suédoise Internationale Développement et Coopération, la causerie éducative de ce mardi 6 octobre s'est passée sous le thème « Ma vie, mes rêves, ma contraception ». Les jeunes doivent s'informer pour faire des choix éclairés, a déclaré le superviseur médical à DKT Congo Central, M. Firo Katumba.
5: Nous avons parlé beaucoup plus autour d'un thème qui est un thème très important, « Ma vie, mes rêves ». Ma contraception, donc s'informer pour faire des choix éclairés. Cette activité a vraiment permis aux jeunes qui ont des rêves

0: une famille ou encore devenir autonome.
1: À noter que cette grandiose activité a permis aux jeunes de Mazangungu qui ont des rêves, des bonnes ambitions et des projets dans leur vie de pouvoir devenir autonomes pour afin d'atteindre leurs objectifs, a ajouté Firo Katumba.
0: Nous leur avons éclairé, leur dire combien la santé sexuelle et reproductive fait également partie de ces projets de vie. Pourtant, beaucoup de jeunes rencontrent encore des difficultés pour accéder à une information fiable sur la contraception. Le rimer, la peur, des effets secondaires, le jugement de l'entouragement ou encore les tabous, le manque de dialogue peuvent influencer leurs décisions. Partant de cela, il y a eu une interaction, c'est-à-dire questions-réponses avec les participants. Alors, pour entamer cela, nous leur avons expliqué combien c'était quoi le but de cette discussion. Alors, mieux comprendre la contraception et les différentes options fait partie de but, ou encore mieux comprendre le lien entre contraception, santé et projet de vie. Il y a eu, comme je viens de le dire tantôt, une interaction. Les jeunes, on voulait en sorte qu'on enlève dans leur tête les rumeurs, voyez-vous, parce qu'il y a des ceux qui ont du mal à accéder à une très bonne information, raison pour laquelle cette activité a été organisée.
1: Signalons qu'un jet de questions-réponses a animé la dite causerie éducative au cours de laquelle les Ngungwas et les Ngungwas ont suivi avec attention des explications sur les buts de cet échange.
0: En tout cas, je dirais, ma vie, mes rêves, ma contraception, c'est comprendre que nos choix d'aujourd'hui peuvent contribuer à protéger notre santé et nos projets de demain, voyez-vous. Donc, informons-nous auprès des sources fiables, posons des questions sans honte et faisons des choix éclairés. À cela, DKT à un centre d'appel. Il suffit tout simplement de composer les 1, 3, 6, c'est-à-dire les 736, qui est notre numéro vert. Vous aurez quelqu'un au bout de fil qui va répondre à toutes vos préoccupations liées à la santé sexuelle, santé de la reproduction. Mais également, nous avons un numéro WhatsApp auquel vous pouvez interagir avec quelqu'un en ligne. Si vous me permettez, je vais donner ces numéros. C'est les 085 70 83 33 3.
1: En titre de rappel, la campagne de sensibilisation qu'organise l'ONG

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